0: Ça y est, ça y est.
1: Non.
0: Recherche un profond sous les premiers. Essayez la ligne de Kane. 2 minutes 45, va tomber.
1: Pas encore, c'est un combat.
0: Allez.
1: Augmente la charge. 360. Contact.
0: Ligne de Kane. 2 minutes 40.
1: C'est pas
0: le temps. 3 minutes, il a